0: Attendez, madame, madame, madame.
1: Pardon.
0: On a été tâté pour The Fix and Six Corporation. Et The Super Sex. La matomarette Mania qui veut retenir ma vie. Mais... Oui, là, je vais changer de nom. Mais là, il y a The Super Sex. La matomarette Mania qui veut retenir ma vie.